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2: 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Il est 9h. Nous fêtons aujourd'hui 13 mai, Saint Servais et Sainte Rolande. 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C'est la journée mondiale du commerce équitable.

0: Bonjour tout le monde, bienvenue sur la 105.5, le 3xW Radio Chevauchoir, comme annoncé. Mais aujourd'hui, on a un petit interview avant 9h30 en compagnie d'Étienne Niquez. Bonjour Étienne.
1: Bonjour Jean-François et bonjour aux auditeurs.
0: Alors Étienne, on connaît ton rôle d'animateur chez nous, hein, on connaît ton rôle de speaker sur les circuits, motocross et autres d'ailleurs, hein. Et puis là, on te retrouve sous la casquette du président du Football Club Lève Arbre.
1: Oui, Football Club Lève Arbre, donc dans l'entité de Profondeville, hein, il y a quand même de grandes institutions, hein, il y a Radio Chevauchoir, bien sûr, qui est d'ailleurs partenaire officiel de notre petit club de football, essaye de survivre en faisant des organisations autres que le foot.
0: Oui, il n'y a pas que ça, je pense qu'il y a eu un tournoi de cartes, hein, de cartes, de belote, puis il y a eu aussi un petit bingo, je pense, aussi, hein, donc vous faites des soupes spaghetti annuels, une fois par an, je pense.
1: Oui, on a un repas, hein, repas du club, oui, on organise un tas de choses pour essayer de... comme on dit, de faire des rentrées financières, parce qu'un club de football, même aussi petit que le nôtre, je ne sais pas si les gens s'en rendent compte, mais nous devons payer toute une série de factures, hein, que ce soit l'eau, l'électricité, le chauffage, les assurances, les entraîneurs, etc. Il nous faut en moyenne 2 000 € par mois. C'est quand même
0: c'est un budget
1: énorme, et quand on compte qu'une saison dure 10 mois, ça veut dire qu'on doit trouver 20 000 € sur une saison. C'est compliqué quand on n'a que 3 équipes et une buvette qui tourne bien, mais voilà, elle ne rapporte jamais 20 000 € sur une saison, et donc on doit faire appel à des partenaires et à des sponsors.
0: Alors, on n'est pas là pour parler football, on est là pour parler d'autre chose, et on va lancer la publicité, on en parle juste après.

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1: On vient d'entendre la publicité et je vais vous décrire un petit peu ce que j'ai pu trouver, Étienne, parce que j'ai fait un petit peu de recherche. Hein, donc le biathlon est originaire de Scandinavie, hein, où il combine la pratique ancestrale de chasse à ski. C'est bien cela, n'est-ce pas, Étienne? Donc il date de 5000 ans, là. Hein, donc, et alors, ça est devenu par après des techniques militaires, et puis c'est devenu un sport. Donc au départ, le biathlon, c'est le ski et la carabine.
2: Oui, hein, d'ailleurs, c'est une discipline olympique. Hein, on voit régulièrement à la télévision hein, ces skieurs de fond qui réalisent des distances plus ou moins longues avec la carabine hein, fixée au dos. Donc, ils skient avec la carabine et puis ils font une boucle. Ils reviennent alors devant ce qu'on appelle un pas de tir, donc hein, où il y a des cibles et là, ils doivent tirer. Donc, à l'origine, oui, c'est un sport, le biathlon hivernal.
1: Alors, du fait qu'on le fait en été, on appelle ça un cross biathlon.
2: Alors, on appelle ça un cross biathlon. Pourquoi cross ? Parce que on n'est pas en ski, évidemment, l'été, on n'a pas trop de neige. Et donc, ceci dit...
1: Puis en Belgique, je te paye des chics pour le faire quand même en hiver. Hein.
2: Oui, mais si, et ça existe. Le biathlon d'hiver existe dans les Fagnes. Et figure-toi que le biathlon en ski d'été existe aussi.

Eva Delef et Paula, de la part de Simone de Denay. Merci de ton appel, Simone. Une très bonne journée. Et pour toi, nous allons écouter Gilbert Montagné. Je vais l'offrir à ma cousine Sia avec une bonne journée.

Claire Roland qui écoute Radio Chevaucheur avec une bonne journée à Michel et Jacqueline, Marie-Thérèse et Julien, Chantal et Marcel, Anne-Marie de Jean, Monique de Buzet, Véronique de Couvin, Simone de Denis, Claude et Yvonne de Spa, Marie-Jo, Eliane de Profondeville, Brigitte et André, Loulou d'Ivoire et toutes les personnes qui sont à l'écoute avec une bonne journée de la part de Viviane, votre animatrice de demain matin de J'y vais. Merci de ton appel, Viviane. Une bonne journée. Pour te remettre un petit peu de morale, on va écouter un petit journée.

Vivre pour le meilleur, et oui, il faut vivre en positivité sur les antennes de votre radio. Merci d'être là et de nous écouter. Si vous voulez m'appeler, 081 13 86 81. Josette de Bioul qui redédicace ce prochain morceau à la résidence de Richemont de Bioul et à tous leurs pensionnaires et le personnel. Remercie les personnes qui dédicacent pour elle et vous souhaite de passer une agréable journée en ce mercredi 13 mai. Merci Josette de ton appel. Une bonne journée, Jojo, et pour toi, on va écouter Les Moulins de mon cœur.

Et pour les parrains marraines de ce mercredi matin, Simone de Denet, Robert et Yves, Monique de Buzet, Paula Delève, Josette Francine, Léona de Gonois, Marie-Jo, Gisèle de Geff, Eliane de Profondville, Karine et David et Daniel et Monique. Merci de votre parrainage et bonne matinée à l'écoute de Radio Chevauchoir.

0: Et demain est un autre jour, hein. On sera bien sûr jeudi. Aujourd'hui, on est mercredi 13 mai, on fête les Rolandes. Bonne fête à vous. C'est le dernier jour de Saint-Glace. Et cet après-midi, à 13h, vous aurez Nicolas. Et à 14h, Heidi et Angélique. On va continuer avec le titre suivant qui est offert à Patricia, la cavalière, et Marcel de Torambé. Le cavalier, Simone de Denet, Eva de Lève, Viviane de Givet, José de Nebioul, Robert et Yves, Eliane de Profondeville, ceux et celles qui sont à l'écoute de Radio Chevauchard avec une bonne semaine de la part de Gisèle de Gève. Merci de ta dédicace, Gisèle. J'espère que tu vas bien. Et pour toi, nous allons écouter une chanson plus romantique.
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Bonne matinée à tous les auditeurs, auditrices de Radio Chevaucheur, avec une bonne journée également pour Marie-Josée Willy, Jacqueline Le Cire, Rose et Bernard, Véronique de Couvert, Robert et Yves, Viviane de Givet, Simone de Denet, Eddy Angélique, Eliane de Profondville, Gabi de Franière et les Cavaliers de 2026 de la part de Monique de Buzet qui souhaite également un bon rétablissement à tous nos malades. Eh bien, avec une très bonne journée, nous allons écouter un troisième titre pour toi, Monique.

0: Nous avons écouté de Barry White.
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0: 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Nous avons reçu quelques appels entre-temps et c'est Evelyne et Claudie qui souhaitent une bonne journée aux anniversaires du jour et remercie également toutes les personnes qui ont dédicacé dimanche pour son anniversaire. Souhaite une bonne journée à Lisiane et Jean-François, merci, à Marie-Jo et Willy, à Léona Dugonois, à Daniel et Monique et toutes les personnes à l'écoute. Merci Evelyne et Claudie et pour vous, Linda de Souza.

Pour Lucien, Marguerite, Christiane, les enfants, petite fille Camille et Maëlie, Nicole d'Andois, Viviane de Givet, Julos Bonne-Guérison, Marie-Thérèse, Eliane de Profondville, la famille de Mayen, Julien, Marie-Thérèse de Profondville, Bonne-Guérison également. Une bonne journée à Marie-Jo pour Eddie et Angélique avec un bon rétablissement, Simone de Denis, Robert et Yves et Jocelyne et toutes les personnes qui dédicacent pour moi un grand merci avec une bonne journée de la part de Josette Francine. Merci Josette Francine et bonne matinée.

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sera l'occasion de venir nous dire un petit bonjour dimanche. 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Cherchez après l'heure, ça arrive. Hein. On va écouter le titre suivant qui est offert à ma famille, à mes collègues Cavalière, Claudette et pour Marcel, également pour Chantal, Cerise, Anne-Marie Dejean, Véronique de Couvin, Eva de Lève, Eliane de Profondeville, Viviane de Givet, Monique de Buzet, Gisèle de Gève, et tout Radio Chevaucheur avec une bonne journée. Et j'espère que Viviane s'est bien reposée de la part de Patricia de Bois-de-Villers. Merci Patricia de ton appel. Bonjour à Ninique et passez une bonne journée toutes les deux. Attention les pieds dans l'eau, hein.

Et le soleil, il n'est pas tout à fait bleu, hein, Patricia. Il est difficile d'arriver, bien sûr, à Radio Chevauchard et dans vos foyers, car nous sommes le dernier jour de Sainte-Glace. On va écouter le titre suivant qui est offert pour souhaiter une bonne journée à Brigitte et André, Josette de Bulle, Claude et Yvonne de Spa, Véronique de Couvin, Marie-Jo et Léona, Chantal Cerise, Marcel le Cavalier, Anne-Marie de Jambes, Patricia la Cavalière et Annick, André et Michel de Fosse, toutes les personnes que je rencontre à Radio Chevauchard le dimanche avec une bonne semaine de la part de Eliane de Profondeville. Merci de ton appel, tante Eliane, et bonne journée.

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Franck Galland, à l'écoute de Radio Show. Bonsoir, Lisanne avec vous. Nous allons écouter le titre suivant qui est offert à vous, Lisanne et Jean-François. Merci pour Loulou d'Ivoire, Yvette de Bossière, Viviane de Givet, Tante Eliane de Profondville et tous et celles qui me font des dédicaces de la part de Claude et Yvonne de Spa. Merci de votre appel à tous les deux. Une bonne journée, un bon verre de Spa, Claude, avec un petit jaune. Hein. T'aimes bien ça. Allez, bonne journée à tous les deux.

les parrains marraines de cette émission qui sont Simone de Denay, Robert Raïf, Monique de Bizet, Paula Delève, Josette Francine, Léonard Dugonois, Marie-Georges, Gisèle de Geffe, Eliane de Profondville, Karine et David et Daniel et Monique. Et je vais vous faire danser le jerk. Allez, on y va.

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2: Il nous reste encore quelques places, mais il faut absolument réserver pour le 15 mai pour le restaurateur. Alors si vous voulez venir voir Bruno Djaran, il est grand temps de réserver et de faire votre paiement pour considérer que votre réservation est bien faite. Et n'oubliez pas que ce sera le 26 juin. Je sais que c'est un peu loin, mais il faut réserver maintenant ou alors nous aurons plus de place. Comme malheureusement cette presta que vous demandez encore de la place, mais malheureusement il n'y en a déjà plus. Alors on va écouter le titre suivant qui est de la part de votre animateur Gilos, qui vous remercie de prendre de ses nouvelles et souhaite une bonne journée à toute l'équipe de Radio Chevauchoir, ses animateurs, animatrices, auditeurs, auditrices, et remercie également toutes les personnes qui dédicacent pour lui et son épouse. Gilos et Marie-Thérèse, on va écouter pour vous La Vie.

remercie les personnes qui dédicacent pour moi. Un grand merci pour mes sœurs Régine, Angèle et Micheline, avec une bonne guérison à Régine et une bonne journée également à Julos avec un bon rétablissement. Et bonjour à Marie-Thérèse pour tous les auditeurs auditrices de Radio Chevauchard avec un bon mercredi de la part de Brigitte de Fossaville. Merci Brigitte de ton appel. Bonne guérison à Régine et pour vous, nous allons écouter Frédéric François.

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0: C'est pour remettre le bonjour à toute la grande chaîne de Radio Chevaucheur, pour les personnes qui n'ont jamais de dédicace, un bon rétablissement à tous nos malades, une bonne journée à vous tous et toutes de la part de Alain et Denis de Malone. Merci aux deux frères Alain et Denis de Malone de votre dédicace qui n'oublie pas leur ami Jean-Claude Derpan. Et pour vous, nous allons écouter le titre suivant. Ah oui, il faut pas taper sur Denis, hein. Alain, sois gentil.

C'était Alain Chamfort avec son titre Bambou qu'il y a quelques années en arrière hein, sur les antennes de Radio Chevauchoir. Et entre-temps, j'ai reçu un appel de la dédicace suivante. C'est pour Micheline et Brigitte de Fosse-la-Ville, avec une bonne guérison à Régine, pour Daniel et Monique, Robert et Yves, Joseph Francine, André et Brigitte, Eliane de Profondeville, Viviane de Givet, Monique de Buzet, pour Mireille et Georgette de Bambois, Julos avec une bonne guérison et Marie-Thérèse, Marise Roubaix, Véronique de Couvin, Claudie et Evelyne, avec une bonne journée également à Willy et Léona, et Victor et Viviane de Biemré, de la part de Marie-Jo, votre animatrice. Merci de ton appel, Marie-Jo. Une bonne journée du mercredi, et pour toi, on écoute Shake.

Bonne matinée, bel après-midi à tous les auditeurs, auditrices de Radio Chevauchoir, toutes les personnes qui dédicacent pour nous un grand merci de la part de Karine et David Courrière. Pour vous, on écoute une balade country.

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1: Et c'est sur ce morceau que je vais vous remercier de vos appels téléphoniques, de votre bonne écoute. À 13h, vous aurez Nicolas et à 14h, Eddy et Angélique. Pour ma part, je vous retrouve demain matin avec Viviane. Merci, au revoir et à bientôt.

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Bonjour à tous, c'est Nicolas, vous êtes bien dans votre émission Aplatube, c'est le 93e numéro de celle-ci. Vous êtes bien sur la fréquence du 105.5 Radio Chevauchoir ou le www.radiochevauchoir.be. On commence avec les anniversaires du jour. Nikos Aliagas qui fête ses 56 ans, Christine Bravo qui fête ses 69 ans, Laurent Cabrol, ancien animateur télé qui présentait notamment La Nuit des Héros qui fête ses 78 ans, et Grégory Lemarchal qui aurait fêté ses 42 ans. Allez, on va commencer en musique avec Tilia et ensuite on rendra un grand hommage à Grégory Lemarchal pendant le reste de l'émission.

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Allez, petite pause de notre hommage à Grégory Le Marchal. C'était Accord perdu et juste avant, c'était Je t'écris. On va passer à notre séquence Génération TV et on va écouter Herbert Léonard avec le titre Puissance et gloire, extrait de Château Vallon, pour rendre hommage à Chantal Nobel qui était l'héroïne de cette série. Elle jouait le rôle de Florence Berg et après un grave accident de voiture avec Sacha Distel, elle a gardé des séquelles, donc la série s'était arrêtée après l'accident de Chantal Nobel. Donc pour lui rendre un hommage, on va écouter l'hymne de Château Vallon.

C'était Grégory Le Marchal avec Pardonne-moi, et juste avant c'était Le Feu sur les planches. On continue notre hommage à ce grand artiste trop tôt disparu avec Mon Ange.

C'était Grégory Le Marchal avec Même Si en duo avec Lucie Silvas, et avant c'était Promets-moi. On finit notre hommage avec Grégory Le Marchal, Il n'y a qu'à pas. Allez, j'aurai le plaisir de vous retrouver la semaine prochaine, même lieu, même heure, sur la fréquence du 105.5 Radio Chevauchoir ou le www.radiochevauchoir.be. D'ici là, passez une bonne écoute avec la suite de nos programmes. Ciao, ciao, bye bye, à la semaine prochaine.

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1: Bonjour à toutes et à tous, auditeurs, auditrices, internautes. J'espère que vous allez passer une agréable après-midi en notre compagnie. Si vous voulez une dédicace ou un titre, n'hésitez pas à nous téléphoner au 081 13 86 81. Juste après le générique, on écoutera le premier titre qui sera Frédéric François, Quand on dansait sur Yesterday.

je vais remercier les parrains et marraines de cette émission qui sont Eliane de Profondeville, Gisèle de Gève, Karine et David de Courrières, Louis et Agnès de Warnant, Josette Francine de Bioul, Monique de Buzet et Marie-Jo du Gaunois. Un grand merci à vous de votre parrainage.

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1: On va poursuivre avec Eric Morena au Mont Bateau.

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1: Et on va écouter maintenant Calogero face à la mer.

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1: Et voici Julien Doré, Coco Caline.

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4: Nous avons reçu le premier appel qui nous vient de Denay. C'est pour Monique et Daniel, Eliane de Profondeville, Véronique de Couvin, Julos et Marie-Thérèse, Gisèle de Jeff, Marise de Roubaix, Josette Francine de Bioul, Robert-Yves de Couvin, Marie-Jo et Willy, Viviane de Giva. De JV, pardon, Eva de Lève, et c'est pour Nicole de Staff, et souhaite une belle après-midi à tous les auditeurs et auditrices de Radio Chevauchoir. De la part de Simone de Denay, merci beaucoup Simone de ton appel, et pour toi voici Michel Sardou, les lacs du Connemara.

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2: On va écouter maintenant Carlos avec Tout nu et tout bronzé.

Une petite dédicace de Karine et David de Courrières qui souhaitent une belle après-midi à tous les auditeurs auditrices de Radio Chevauchoir et remercie pour toutes les dédicaces reçues. De la part de Karine et David de Courrières, un grand merci à vous de votre dédicace et pour vous voici Claude Michel, Le Mal d'amour.

0: Et voilà, c'était Lynn, je pense à vous. Et maintenant, Angélique, qu'est-ce qu'on va écouter?
1: 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Et maintenant, nous allons écouter Pierre Grosscolla, Lady Lay.

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2: On continue avec Patrick Sébastien, les sardines

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3: Petite dédicace de Louis et Agnès de Warnant qui souhaitent une belle fin d'après-midi à tous les auditeurs auditrices de Radio Chevauchoir. Ils remercient pour toutes les dédicaces reçues tout au long de la semaine. De la part de Louis et Agnès de Warnant, merci beaucoup de votre dédicace. Et pour vous, voici Guy Marchand, Destinée.

Je vais remercier les parrains et marraines de cette émission qui sont Eliane de Profondeville, Gisèle de Gève, Karine et David de Courrières, Louis et Agnès de Warnant, Josette Francine de Bioul, Monique de Buzet et Marie-Jo Dugonois. Un grand merci à vous de votre parrainage. Et pour vous les parrains marraines, voici

Et nous partons du côté de Buzet. C'est pour nous en studio, merci beaucoup. C'est pour Jacqueline Le Cire, c'est pour Rose et Bernard, Viviane de Givet, Robert et Yves de Couvin, Véronique, Eliane de Profondeville, Simone de Denet, Gabi de Franière, Cavalier 2026. Elle souhaite également un bon rétablissement à Julos et elle souhaite une bonne fin d'après-midi ainsi qu'une bonne soirée à son fils Claudie et sa belle-fille Cathy. De la part de Monique de Buzet, merci beaucoup Monique de ton appel. Et pour toi, voici Philippe Castaldo, les divas du dancing.

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2: On va écouter maintenant Jean Pascal avec l'agitateur.

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On continue avec Tomber la chemise.

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1: Et on va écouter Annie Cordy avec La bonne du curé.

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6: On continue avec Patrick Juvet. Où sont les femmes ?
7: Où sont les femmes ?

Nous partons du côté de Bioul, c'est pour Lucien et Marguerite, Christiane et les enfants et petites filles Camille et Maïly, Julos, Viviane de Givet, Nicole d'Andois, Eliane de Profondeville, la famille de Mayen, Julien et Marie-Thérèse, Marie-Jo du Gaunois, Eddie et Angélique, merci beaucoup, Simone de Denay, Robert et Yves de Couvain, Jocelyne de Philippeville, c'est pour Lisiane et Jean-François, et pour tout Radio Chevauchoir, avec une bonne fin d'après-midi à toutes et à tous. De la part de Josette Francine de Bioul, merci beaucoup Josette Francine de votre appel, et pour vous, voici « Je t'emmène au vent ».

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2: On enchaîne avec Manu Reva.

0: Auditeurs, auditrices, internautes, j'espère que vous avez passé un agréable moment en notre compagnie. Moi, je vous dis déjà à mercredi prochain.
1: Je vais remercier les parrains et marraines de cette émission qui sont Eliane de Profondeville, Gisèle de Gèvre, Karine et David de Courrières, Louis et Agnès de Warnant, Josette Francine de Bioul, Monique de Buzet, Marie-Jo du Gonois. Un grand merci à vous de votre parrainage. Auditeurs, auditrices, internautes, j'espère que vous avez passé une agréable après-midi en notre compagnie. Un grand merci aux personnes qui nous ont appelés durant cette émission. Et moi, je vous dis à bientôt.

Et n'oubliez pas que demain matin, vous retrouverez vos animatrices Lisiane et Viviane pour leur émission Le Tourniquet.

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2: Il est 19h.
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2: Il est 20h.

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1: Formidable, Maria. Comme un rêve. 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
0: Ah ah. As-tu compris l'importance de savoir le français?
1: Dis-le-moi.
0: Non, je t'en prie, vois-tu?
1: Oh, je ne sais, c'est-à-dire?
0: Ah, je suis l'amour, hein? Une affaire de cœur. Vas-y.
1: Eh bien, ça y est.

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